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3: Bonjour à toutes et à tous. Nous le savons tous désormais, notre santé ne se joue pas loin de là seulement à l'hôpital. Nos habitudes alimentaires, le stress, notre tendance à ne pas suffisamment bouger, cette fameuse hygiène de vie constitue l'un des piliers pour notre bien-être physique et mental. Et parmi ces habitudes, certaines sont beaucoup plus compliquées à arrêter que d'autres et pour cause, elles sont par nature addictive. Et si l'on parle d'une pratique ou d'un produit qui rend accro et présente des risques majeurs pour la santé, le lien évident est établi avec le tabac, la cigarette. La journée mondiale sans tabac nous donne donc l'occasion de reparler non seulement des risques associés à la cigarette, mais surtout des moyens d'arrêter d'en consommer. Et d'ailleurs, en France, on fume de moins en moins de tabac. Pour l'an dernier, la baisse des ventes de cigarettes avoisine les 9%. Et l'un des aspects particulièrement encourageants, c'est celui de la baisse confirmée de cette consommation chez les plus jeunes. Avec un chiffre que l'on peut être mettre en parallèle, c'est celui sur la même période de l'augmentation des ventes de traitements d'aide au sevrage du tabac, plus 7%. En particulier sous forme orale. Gomme, pâte à mâcher, patch, entretien téléphonique, consultation avec un spécialiste, démarche autonome, hypnose, convalescence. Alors comment arrêter de fumer? Les moyens ne manquent pas et c'est aujourd'hui dans Priorité Santé. Mais tout de même, un adulte sur cinq fumait encore en 2024 en France. Des chiffres publiés dans le bilan de l'Observatoire français des drogues et tendances addictives qui nous apprend aussi que d'après le baromètre de Santé publique France, la moitié des fumeurs quotidiens en France déclarent avoir envie d'arrêter de fumer. Ça, c'est important. Alors, comment passer du désir aux actes? Est-ce que toutes les méthodes se valent? Et vous, à l'écoute, où en êtes-vous par rapport à votre consommation de tabac? Qu'est-ce que vous avez entrepris chez vous pour accompagner l'arrêt? Vous pouvez nous appeler sur WhatsApp au 33 7 61 18 46 41. Avec nous dans les studios de RFI, la présidente de la Société francophone de tabacologie, docteur Alice Dechenot. Bonjour.
4: Bonjour.
3: Vous êtes psychiatre, chef de service d'addictologie à l'hôpital Paul Guiraud de Villejuif en région parisienne. On va retrouver tout à l'heure en ligne du Cameroun la docteur Laure Mengueme. Elle est psychiatre à l'hôpital Jameau de Yaoundé. Puis en fin d'émission, on va parler nutrition avec Bintou Chersek, nutritionniste diététicienne à Dakar au Sénégal.
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3: Conseil, accompagnement et tendance générale, docteur Alice de Cheneau. On observe donc, d'après ces chiffres de l'OFTD, une baisse des ventes de tabac en France chez les buralistes. Est-ce que ça reflète globalement une baisse de la consommation au niveau national ?
6: Oui, on a une confirmation effectivement de la diminution du tabagisme en France, qui est déjà une tendance qui est présente depuis plusieurs années et qui prend un caractère plus franc sur ces dernières années.
3: Est-ce qu'on sait pourquoi on fume moins qu'avant, en particulier pourquoi la jeune génération est moins consommatrice de tabac que ses aînés ?
6: En France, il y a eu un très gros travail sur la dénormalisation du tabac, c'est-à-dire que de démanteler le marketing qu'il y a autour du tabac pour le rendre cool, rebelle, etc. Et qui fait que déjà les plus jeunes le voient de manière beaucoup plus négative qu'avant, pour les générations précédentes. Et puis, c'est vrai que c'est une substance, maintenant, on a beaucoup, beaucoup de données sur l'implication sur la santé, qui est un facteur fort de mobilisation pour les personnes. Et l'augmentation de la taxe, qui permet de réduire l'entrée dans le tabagisme, parce que ça coûte plus cher qu'il y a quelques années en arrière. Et même pour les personnes, c'est un facteur aussi de motivation pour aller vers l'arrêt.
3: Alors, vous êtes addictologue sur cette dimension addictive du tabac. Qu'est-ce qu'on peut dire aujourd'hui ? C'est la première question que pose Roy du Bénin. Qu'est-ce qui rend aussi dépendant de la cigarette ? D'ailleurs, il y a beaucoup de gens qui n'arrivent pas à faire le lien entre drogue et cigarette, et pourtant c'est une drogue.
6: Pourtant, c'est une des substances les plus addictives, très clairement. C'est porté par la nicotine, qui est un psychotrope qui est présent dans le tabac, qui, à travers le tabac aussi, il y a des éléments dans la cigarette qui favorisent aussi l'absorption de cette nicotine, hein, pour qu'on en prenne le plus. Il y a eu même des changements de comportement au fil du temps, hein. L'industrie a travaillé à ce que, par exemple, on inhale. Avant, on n'inhalait pas les cigarettes. Au début, on crapotait. Et cette inhalation qui apporte une dose de nicotine beaucoup plus forte, avec un pic plus important. Et c'est l'arrivée d'une substance qui a un potentiel addictif par une modalité de consommation qui l'a fait monter très vite au cerveau. Donc, il y a un effet de pic. Ça fait réagir plein de récepteurs dans le cerveau, avec un renforcement positif qui fait qu'on a envie de retourner ressentir ça à nouveau, malgré l'effet pourtant souvent désagréable de la fumée du tabac sur les premiers usages. Mais cet effet psychotrope, qui nous paraît comme ça plus anodin que le tabac, avec l'alcool ou d'autres produits, est en fait suffisamment fort pour créer une accroche très rapidement avec notre cerveau et envie d'y retourner.
3: Alors l'objet de cette émission, c'est bien de faire reculer la consommation de tabac. C'est une question de santé publique, c'est bien pour ça qu'on va voir le médecin, docteur Deschneau. Qu'est-ce qui fonctionne en termes de mise en garde ? Quand on parle des risques pour la santé, est-ce que c'est quelque chose qui motive ou est-ce que c'est quelque chose qui repousse ?
6: Ben, il y a les deux, ça va motiver. Quand on a un problème de santé lié au tabac, qu'on nous le dit, il y a des personnes à qui ça permet complètement d'aller vers un arrêt. Bien qu'on essaye surtout de faire de la prévention et de le travailler avant. On montre encore que beaucoup de personnes sous-estiment quand même encore les effets néfastes du tabac. Donc, il faut qu'on continue d'en parler en prévention le plus possible. Souvent, les gens ont l'impression que c'est des problématiques à long terme qui vont arriver et qu'ils ont le temps. Et en fait, il y a déjà des soucis.
3: Qui sont malades.
6: Dès le premier coup. Ben, ça impacte la santé mentale, par exemple. En premier lieu, ça élève le niveau d'anxiété. Donc ça, c'est un effet qui arrive très rapidement. Ça va aggraver toutes les pathologies. Donc par exemple, des jeunes qui souffrent d'asthme, de diabète, etc. vont avoir des aggravations, leurs problèmes de santé. Ça gêne les chirurgies, la cicatrisation, les opérations. Ça va beaucoup interférer évidemment de manière très pesante sur les grossesses. Et donc là, on parle de jeunes femmes.
3: Bien évidemment.
6: Donc on voit que l'impact, il est très tôt dans la vie de quelqu'un qui peut se mettre à fumer. Et il faut continuer de le dire et de le marteler, effectivement. Il y a les cancers, il y a les problèmes cardiovasculaires, les problèmes respiratoires qui eux mettent plus de temps à survenir, mais il y a tout ça aussi.
3: Il y a tout ça. Question d'un auditeur, Djibril de Conakry, sur un organe en particulier, vous l'avez cité, organe respiratoire, le poumon. Est-ce que les poumons se régénèrent après l'arrêt du tabac ?
6: Alors, on va dire que le corps en général, on sait qu'on va avancer vers une diminution de nos risques à partir du moment où on sort du tabagisme. Après, pour certaines problématiques, cette diminution, elle est beaucoup plus lente. Mais c'est effectivement dû quand même à la capacité des cellules de se régénérer et aussi à d'autres mécanismes d'avoir moins lieu, comme des mécanismes inflammatoires, donc comment nos organes sont vascularisés, etc. Ça concerne aussi le poumon. Et aussi le fait que notre ADN arrête d'être abîmé dans les cellules par le tabac. Et cela aussi, ça permet aux cellules d'avoir une durée de vie plus longue et de rester des cellules normales plus longtemps.
3: Est-ce que pour vous, addictologue, la santé, c'est le sujet de motivation numéro un, où on va avoir d'autres choses qu'on va considérer peut-être comme beaucoup plus, moins graves, mais tout aussi important pour certaines personnes, la beauté de la peau, la qualité du sommeil, les relations avec les autres, bref, plein d'autres raisons d'arrêter de fumer.
6: Oui, tout à fait. Déjà, tout ce qui va concerner l'esthétique, effectivement, qui est importante et qui est une réalité qu'on peut englober dans la santé au sens large, que c'est la santé de notre peau, évidemment. Donc ça aussi, ça compte. Le tabac, en France, on a maintenant une éviction dans beaucoup de lieux publics. Donc être fumeur, ça devient moins agréable. On est obligé d'aller à certains endroits pour fumer. Il y a des endroits où on peut pas fumer. Et si on est fumeur, ça peut être très désagréable pour nous de ne pas pouvoir aller sur certaines plages ou dans certains parcs. Donc ça aussi, ça va effectivement motiver. En tout cas, ça montre le signal aux fumeurs que sa situation, effectivement, n'est pas celle de la majorité. Et il ne s'agit pas de le stigmatiser, lui, mais de souligner effectivement toutes les aides dont tu peux bénéficier. Et dans les motivations, effectivement, on va avoir la santé, l'esthétique, vraiment le bien-être au sens large. La question sociale, parce qu'effectivement, le tabac est plus un facteur d'isolement qu'un facteur de lien social.
3: Contrairement à certaines idées reçues.
6: Oui. Mmh. Et puis, financièrement, bien sûr, parce que c'est une charge très lourde. Quand on est fumeur très dépendant, ça peut gréver un budget de manière très forte.
3: Si quelqu'un se pose la question, même si j'imagine qu'au quotidien, ça pèse, mais faire le bilan d'une année de consommation de tabac, on a le temps de se payer quelques très, très, très beaux voyages. Docteur Alice Deschenaux, on prend tout de suite un auditeur en ligne du Cameroun.
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3: Et à Yaoundé, on vous retrouve. Souleymane, bonjour.
7: Oui, bonjour.
3: Vous avez 44 ans, Souleymane, c'est ça?
7: Oui, c'est ça.
3: Et vous fumez depuis combien de temps, s'il vous plaît?
7: Oui, ça fait pratiquement 20 ans. Hein.
3: Et en termes de consommation, vous en êtes à quelle quantité de cigarettes par jour?
7: J'ai pratiquement, disons, un paquet par jour. Mm-mm.
3: Est-ce qu'il y a des moments de la journée ou de la semaine où vous fumez plus que d'autres?
7: Je pense bien que c'est quand je sors avec des amis.
3: D'accord. Là, vous fumez plus. Et la première de la journée, hein, ça c'est souvent un point assez important, quand on demande aux gens comment ils fument, vous l'allumez à quel moment de la journée, cette première cigarette?
7: Alors, ma première cigarette, c'est quand je me réveille, la première des choses, c'est une cigarette.
3: Première cigarette, c'est le premier geste, c'est ça?
7: Ah oui.
3: Avant le café, avant le thé, avant de boire un verre d'eau, c'est d'abord la cigarette?
7: Avant tout.
3: Bon, on a compris, c'est clair. Est-ce que vous avez déjà essayé d'arrêter, Souleymane?
7: Oui, j'ai essayé d'arrêter. En fait, j'ai compris, j'avais des astuces qu'on m'a donné et que j'ai pu avoir comme information sur Internet. Mais jusque-là, je n'arrive pas.
3: Vous n'arrivez pas. Le temps maximum que vous ayez arrêté, c'est quoi?
7: Alors, j'ai eu affaire pratiquement deux mois.
3: Hein, deux mois?
7: Parce que j'ai utilisé, j'ai utilisé les Nicorettes.
3: Ouais.
7: Mais j'ai eu des difficultés avec ça parce que ça m'a coupé l'appétit. Je n'arrivais pas à manger correctement. Et puis j'ai stoppé ça. Non, je ne connais pas. Parce que je n'ai pas eu l'information bien de les faire avoir les pains dans les collègues.
3: D'accord. Donc ça veut dire que vous avez eu les substituts de nicotine, vous citez une marque, mais il y en a d'autres. Vous avez ce substitut, mais j'imagine que vous n'avez pas consulté un médecin avant de les prendre.
7: Oui, pas du tout. Je l'ai pris comme ça.
3: D'accord. Et vous avez des questions, on vous écoute, Souleymane, je vous en prie.
7: Oui, j'ai des questions. Hein. J'ai des questions. J'aimerais savoir, j'aimerais demander au docteur, à mon niveau, quelle est la quantité de milligrammes de nicotine que je peux prendre pour que j'ai pas de
3: manque? De manque?
7: Oui,
3: pas de manque.
7: Pour que je n'ai pas J'aimerais savoir combien de milligrammes je peux prendre.
3: D'accord. Alors, c'est vrai qu'en général, la substitution, ça va être peut-être par rapport à la consommation pour compenser la nicotine. Mais ce que vous nous avez dit aussi d'important, Souleymane, c'est que vous, ça vous coupait complètement l'appétit. Alors ça, on va dire, c'est peut-être un effet secondaire. Mais pour quelqu'un qui fumerait, comme on dit, un paquet par jour, qu'est-ce qu'on conseille comme substitut?
6: Alors déjà, bravo Souleymane, parce que c'est
3: la volonté.
6: C'est,
3: là.
6: Bah oui, il y va, et puis plus il essaye, et plus il pourra aboutir. Donc faut pas qu'il lâche en effet. Sur la substitution nicotinique, il s'agit de la titrer en fait, et si possible, quand on le peut évidemment, de mettre une libération prolongée, qui sont les patchs, les timbres qu'on colle sur la peau, plus une forme orale. Parce que le patch, il va permettre d'avoir de la nicotine en continu, donc de réduire en amont fortement les envies, ce qu'on appelle le craving, le besoin irrépressible de consommer. Et puis les substituts oraux, ils vont permettre de manager les moments où on a des envies en
3: donc
6: plus
3: vous,
6: ou d'anticiper.
3: Donc vous conseillez une combinaison.
6: Oui, c'est ce qui est le plus efficace.
3: D'accord.
6: C'est ce qui est démontré comme vraiment le plus efficace. Et ensuite, à partir de ce principe, il s'agit de commencer, on peut presque commencer, si on peut dire, à une dose, peu importe, mais très vite de se dire, voilà, est-ce que avec cette dose-là, est-ce que j'ai des signes de sevrage, c'est-à-dire d'avoir plutôt de la constipation, tout simplement de ressentir du manque, des envies très fortes, le craving, d'être irritable, du coup, de l'anxiété, etc. Et donc, ça veut dire que j'en ai pas assez, donc je dois continuer d'augmenter mes doses entre le patch et les substituts oraux. Si je trouve que je prends beaucoup de substituts oraux aussi, c'est probablement que j'ai pas assez côté patch. Et si c'est trop, on le voit assez vite, parce que si c'est un peu trop fort, c'est les effets comme à la première cigarette qu'on a fumée, ça palpite, on a mal à la tête, on peut avoir la nausée, etc. Et donc, c'est que c'est un peu trop.
3: Souleymane, est-ce qu'à la pharmacie, chez vous, il y en a des patchs, des timbres que l'on colle sur la peau et qui diffusent de la nicotine?
7: Bien sûr, il y en a, mais il y a plus de chewing-gum. Hein.
3: Ouais, je comprends. Et est-ce que vous auriez les moyens, vous financiers, d'acheter des patchs et puis comme ça, après, quand vous avez vraiment envie de fumer, de prendre une gomme en plus?
7: Bien sûr, je suis prêt à tout.
3: Bah, vous êtes prêt à tout. En tout cas, c'est ce que vous conseille le médecin qui est avec nous en studio. Donc peut-être que ça vous correspondra plus. Et puis, en novembre, en général, on fait en plus le mois sans tabac. N'hésitez pas à nous rappeler pour nous dire où vous en êtes dans votre arrêt du tabac, si vous avez tenu bon. Encore une fois, si vous flanchez, c'est pas la catastrophe. La prochaine fois, ça ira mieux. Il faut pas, comme ça, se mettre dans la culpabilité en disant « j'arrêterai plus jamais ». Il faut persévérer. C'est vraiment le message de cette émission. Merci beaucoup pour votre appel. Bonne journée, bon courage pour la suite. Diététicienne nutritionniste à Dakar au Sénégal. Et on va parler des mesures d'hygiène tout de suite pour préparer un biberon de lait destiné aux nourrissons. Avant tout ça, peut-être préciser un point très important.
8: Oui, je voudrais rappeler que d'après le consensus scientifique mondial, l'allaitement maternel exclusif pendant les 6 premiers mois de vie est idéal parce que le lait maternel est tout simplement le meilleur aliment pour le nourrisson par rapport à sa croissance, son immunité et même au risque de certaines maladies chroniques plus tard dans la vie. Cependant, il y a des cas où l'allaitement n'est pas possible, où l'allaitement n'est pas désiré ou même l'allaitement est contre-indiqué. Et dans ces cas-là, on nourrit le bébé avec un lait spécialement composé qu'on appelle une préparation pour nourrisson, souvent sous forme de poudre, et qu'on lui donne à l'aide d'un biberon.
3: Alors, pour préparer ce biberon, il y a des règles en termes de préparation, de manipulation, de conservation, et c'est vraiment primordial de bien les connaître et de bien les respecter.
8: Tout à fait, parce que d'après l'UNICEF, si tous les nourrissons étaient nourris au lait maternel au lieu du biberon, plus de 800 000 vies seraient sauvées chaque année à travers le monde. Et ça, c'est le nombre de nourrissons qui meurent chaque année à cause des contaminations microbiennes qui surviennent lors de la préparation, justement, de la mauvaise manipulation et conservation des biberons.
3: Alors, on va examiner une à une ces règles d'hygiène qui sont essentielles, on l'a bien compris, à la vue de ces chiffres absolument terrifiants. Qu'est-ce que c'est la première chose à faire lorsqu'on va préparer un biberon ?
8: C'est de nettoyer avec de l'eau et du savon la surface sur laquelle le biberon va être préparé. Ensuite, on se lave soi-même soigneusement les mains avec encore une fois de l'eau et du savon et on les sèche avec une serviette propre ou encore mieux du papier absorbant où il y a moins ou pas de bactéries.
3: Voilà pour le lavage, point important. Alors une fois que ce biberon est propre et bien prêt à être rempli, quelles sont les précautions à prendre par rapport à l'eau qui va servir à remplir le biberon ?
8: Alors, ça va être de l'eau propre qui va être bouillie. Mais il faut savoir choisir cette eau. Il est conseillé d'utiliser l'eau fraîche et froide du robinet. Il ne faut pas utiliser l'eau chaude du robinet ni une eau qui a subi une filtration, par exemple à travers une carafe filtrante, parce que les deux eaux risquent d'augmenter la concentration de microbes dans le biberon. Donc on prend cette eau froide du robinet qu'on porte à ébullition et qu'on laisse bouillir pendant au moins une minute. Ensuite, on laisse l'eau refroidir à 70 degrés à peu près avant d'ajouter le lait en poudre.
6: Et si possible, est-ce qu'on peut utiliser de l'eau minérale en bouteille ?
8: Alors ça peut paraître surprenant, mais il est déconseillé d'utiliser de l'eau minérale en bouteille parce qu'elle contient trop de sels minéraux pour le nourrisson.
6: Alors quel est le moment propice pour préparer ce biberon ?
8: Il est conseillé de préparer le biberon juste avant la tétée. Et s'il y a un délai entre la préparation et la tétée et que le biberon est à température ambiante, ce délai ne doit pas dépasser une heure. Le cas échéant, il faut jeter le lait. Alors, quand on ne peut pas faire autrement, le biberon peut être préparé à l'avance et on peut le conserver dans la partie la plus froide du réfrigérateur, c'est-à-dire la première étagère qui doit être à 4 degrés au moins, et surtout pas de conservation dans la portière du réfrigérateur où la température est plus haute. Et ça, cette conservation d'un biberon déjà préparé, c'est pour une durée maximale de 24 heures. Alors, pour réchauffer ce biberon, il faut un bain-marie ou un chauffe-biberon. Il faut surtout pas le réchauffer au four à micro-ondes.
6: Une fois que la tétée, la prise du contenu du biberon est terminée, quelle est la meilleure méthode pour nettoyer le biberon, hein ? On est très complète aujourd'hui.
8: Alors, on commence par détacher la tétine de la bouteille. On rince le tout à l'eau froide. Ensuite, on les lave avec du liquide vaisselle ou du savon, avec une brosse allongée. Et d'ailleurs, la stérilisation qui a été préconisée dans le passé n'est pas nécessaire. Et on laisse sécher le biberon, la tête en bas, sur un égouttoir, au lieu de le sécher avec une serviette qui pourrait être contaminée par des microbes.
6: Un grand merci pour toutes ces explications, Bintou Chersek. 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Et merci à toute l'équipe qui prépare et réalise votre émission chaque jour. Il y avait aujourd'hui à la réalisation Victor Hull et Thierry Le Saint. Demain, on va donner la parole à des spécialistes en infectiologie et en santé publique pour parler de la 17e flambée de maladies à virus Ebola qui sévit actuellement dans le nord-est de la République démocratique du Congo avec des cas également en Ouganda, état des lieux, évolution, état de la riposte, sensibilisation des populations. Et nous vous donnerons la parole, vous qui vivez dans la région incriminé.
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0: Bonjour à toutes et à tous et bienvenue dans les actualités francophones de l'après-midi sur Radio Vanuatu. Je suis Marie-Laure Ludvaun, ravie de vous accompagner pour ce point sur l'actualité en français. Développement, le Vanuatu et le PNUD signent un accord. Le gouvernement du Vanuatu et le Programme des Nations Unies pour le Développement ou PNUD ont signé aujourd'hui un protocole d'accord pour le projet Malekula Climate Resilient Road Infrastructure Project d'une valeur de 25 millions de dollars américains. Selon le représentant du PNUD, ce projet représente une étape importante pour renforcer les infrastructures routières de Malekula face aux effets du changement climatique et améliorer les conditions de transport des communautés locales. Gouvernance. Le comité des comptes publics poursuit son enquête sur le Value Addition Investment Capital Fund. Après une rencontre avec le comité de pilotage du fonds, le PAC a exprimé des préoccupations sur le processus d'attribution et sur l'éligibilité de certains bénéficiaires. Le député Andrew Wilbur Napoat a rappelé que la lutte contre la corruption est une responsabilité partagée entre le gouvernement et l'opposition et que des éléments seront transmis aux autorités concernées. Transport, les cendres du volcan Manaro perturbent le trafic aérien. Plusieurs vols ont été annulés en raison des cendres émises par le volcan Manaro sur l'île d'Ombaye combinées aux mauvaises conditions météorologiques. Selon John Chunyanirowa, directeur de la Division nationale des géorisques, l'augmentation des émissions de cendres et les vents en direction du sud-est perturbent actuellement le trafic aérien. Les autorités alertent également sur un risque de pluie acide à Ombaye. De son côté, le Vanuatu Tourism Office invite les voyageurs à consulter les dernières informations d'Air Vanuatu et du département de météorologie et des géorisques avant tout déplacement. Communauté, des jeunes formés pour soutenir la prévention au niveau local. Plus de 20 jeunes ont reçu leur certificat de formation en tant que membres des World Safety Teams. Ces équipes ont pour mission d'appuyer les chefs coutumiers dans le maintien de la sécurité et de la cohésion au sein de leur communauté. Éducation, immersion linguistique en Nouvelle-Calédonie. Le programme Pacific Walkabout entre dans sa deuxième semaine pour les 16 étudiants de l'Université nationale du Vanuatu, actuellement en Nouvelle-Calédonie. Les participants suivent une formation en langue française à l'Université de la Nouvelle-Calédonie dans le cadre du French Immersion Program qui réunit également des étudiants d'Australie, de Nouvelle-Zélande et de la Papouasie-Nouvelle-Guinée afin de renforcer les compétences en français et les liens culturels dans la région du Pacifique. Actualité régionale, les États-Unis poursuivent leur projet d'exploration minière des fonds marins aux Samoa américaines malgré les inquiétudes exprimées dans la région du Pacifique. Le département américain de l'Intérieur a lancé une consultation pour étudier deux zones situées à l'est de l'île de Tahu qui pourraient contenir des minerais essentiels utilisés notamment dans les technologies modernes. Le gouverneur des Samoa américaines dispose de 60 jours pour répondre à cette proposition avant une éventuelle décision finale. Côté sport football, les clubs Aikaunyatel FC et Erakor Golden Star FC se sont qualifiés pour les quarts de finale de la President Cup de Port Vila. 12 clubs repartis en 4 groupes participe à cette première édition du tournoi soutenu par le Haut Commissariat de la Nouvelle-Zélande. Le président de l'Association de football de Port Vila, Ari Addison, a annoncé que des rencontres importantes sont programmées cet après-midi. Judo, la Fédération de judo du Vanuatu, a inauguré le week-end dernier son nouveau dojo, baptisé Dojo Tedru. Cette nouvelle infrastructure devient le principal centre d'entraînement des judokas vanuatais et marque une étape importante dans le développement de cette discipline au Vanuatu. Et pour clore ce bulletin, la météo. Le temps sera nuageux aujourd'hui avec des pluies et des averses, parfois fortes, notamment dans les provinces de Tafea et Torba. Une alerte au vent violent reste en vigueur dans la province de Tafea et pourrait s'étendre à d'autres régions dans la soirée. Température maximale 25 degrés Celsius au sud et 29 au nord, minimale cette nuit 18 degrés Celsius au sud et 24 au nord. En mer, une alerte maritime est maintenue dans les eaux du sud du Vanuatu avec des vents pouvant atteindre 30 nœuds et une mer agitée et très agitée avec des vagues pouvant atteindre 3 mètres. Et voilà qui conclut ce bulletin d'information francophone. Merci de votre écoute et excellente après-midi à toutes et à tous.
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Chères auditrices, chers auditeurs, bonjour à toutes et à tous. On se retrouve aujourd'hui pour une nouvelle émission francophone de l'Université nationale de Vanuatu. J'espère que vous avez passé une bonne semaine et voici le programme de cette semaine justement à l'université. En premier lieu, une signature officielle qui marque un nouveau cap pour l'UNV, un accord de partenariat avec l'organisation régénérative Vanois autour du tourisme régénératif, de la gastronomie pardon, et de l'agritourisme. Ensuite, une invitation pour demain après-midi, le ciné-club du mois projette Next Goal Wins, un film de football, et le moment est bien choisi au lendemain de la fin de la Coupe du Monde. Puis un sujet plus académique pour clore nos trois actualités, un workshop, jeudi matin autour d'un futur bachelor en environnement des îles tropicales. Et comme chaque semaine, nous conclurons avec notre chronique linguistique, direction l'île de Iu, dans la province de Torba, pour explorer l'une des langues les plus rares de l'archipel. Une chanson pour ouvrir l'émission en douceur avec Zao de Zagazan et son titre « La symphonie des éclairs » et on attaque juste après.

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1: La chanson s'achève et on entre dans notre premier sujet, une bonne nouvelle pour le développement de l'UNV. L'Université nationale de Vanuatu vient de signer un accord de partenariat avec l'organisation Régénératif Vanua, qui porte le programme de vérification régénérative dans le cadre de l'initiative régionale pacifique pour le développement régénératif. Avant d'entrer dans le détail, un mot sur ce qu'on entend par régénératif. Le terme désigne une approche de développement qui ne se contente pas de limiter les dégâts, mais qui cherche activement à restaurer et à renforcer les équilibres naturels, culturels et communautaires. C'est une vision plus ambitieuse qui place la culture, l'environnement, le bien-être des communautés et la résilience économique au même niveau d'importance. Concrètement, ce partenariat entre l'UNV et Régénératif Vanua établit un cadre de collaboration stratégique autour de plusieurs domaines clés pour le Vanuatu. Le tourisme régénératif, la gastronomie, l'agritourisme et le bien-être des communautés. Des thèmes qui font directement écho à l'actualité récente de l'université, notamment au projet Agritour dont nous vous avons parlé il y a quelques semaines. Ce n'est pas un accord symbolique. Il prévoit une série d'initiatives concrètes auxquelles les étudiants et le personnel de l'UNV seront directement associés. Parmi les projets envisagés, le développement de micro-certifications et de nouveaux programmes académiques dans les domaines couverts par le partenariat. Des stages, des placements de terrain et des expériences d'apprentissage en milieu professionnel pour les étudiants. Un pont direct entre la formation universitaire et les acteurs du secteur. Des travaux de recherche et des publications communes, des ateliers, séminaires et événements publics, et une collaboration avec les gouvernements, les communautés et les acteurs économiques pour soutenir le développement régénératif au niveau national, notamment dans le cadre des initiatives en cours sur la gastronomie et l'agritourisme au Vanuatu. Ce partenariat s'inscrit dans une dynamique que l'UNV porte depuis plusieurs mois. Ancrer ses formations dans les réalités locales, valoriser les savoirs traditionnels aux côtés des connaissances académiques et former des professionnels capables de répondre aux besoins du développement au Vanuatu. Avec Régénératif Vanua, l'université gagne un partenaire qui partage cette vision et les perspectives de collaboration sont nombreuses. On change de registre en musique avec Pierre de Mer et son titre « Un jour je marierai un ange » et notre deuxième sujet un peu plus léger avec un film à l'horizon pour demain.

Le ciné-club mensuel de l'UNV vous donne rendez-vous demain, mercredi 22 juillet à 15h dans l'auditorium, pour la projection de Next Goal Wins. Le film sera diffusé en version originale anglaise, sous-titrée en français. Ce film de Taika Waititi, le réalisateur néo-zélandais, connu notamment pour Jojo Rabbit et Thor Ragnarok, sorti en 2023, est inspiré d'une histoire vraie. Il retrace l'aventure probable de l'équipe nationale de football des Samoa américaines, longtemps détentrice du record de la plus lourde défaite de l'histoire du football international, 31 buts à 0 contre l'Australie en 2001, et de son entraîneur Thomas Rangen, mandaté pour les préparer aux éliminatoires de la Coupe du Monde 2014. Sur le papier, tout semble perdu d'avance, mais c'est précisément là que réside tout l'intérêt du film. Ce n'est pas une histoire de victoire au sens sportif du terme, c'est une histoire d'identité, de dépassement de soi, de ce que le sport peut faire de mieux, rassembler des gens différents autour d'un but commun et leur redonner de la dignité. Choisir Next Goal Wins, quelques jours après la fin de la Coupe du Monde, remportée par l'Espagne et félicitations à eux, c'est une façon de garder vivant l'esprit du football et de cette dernière Coupe du Monde, tout en lui donnant une dimension différente. Ce film ne parle pas des grandes nations du ballon rond. Il parle d'une petite île du Pacifique, d'une équipe qui n'a rien à perdre et d'un coach qui doit apprendre autant qu'il enseigne. Le film résonne d'une manière particulière. Les Samoa américaines, comme le Vanuatu, sont un territoire insulaire du Pacifique avec une identité culturelle forte et une histoire singulière. Et l'idée d'une équipe comme la leur puisse se battre sur le terrain mondial du football, pas pour gagner mais pour exister, pour être vu, pour progresser, dit quelque chose d'universel sur la fierté et la résilience. Le film est drôle, chaleureux et se regarde avec plaisir. Donc rendez-vous demain à 15h dans l'auditorium de l'UNV. On prend une pause musicale avant de vous parler d'un projet qui pourrait bien changer le paysage des formations scientifiques à l'UNV. Écoutons tout de suite le morceau « Un homme » de Jérémy Frérot.

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1: Jeudi 23 juillet, l'Université nationale de Vanuatu organise un workshop de consultation autour d'un projet de formation, pardon, ambitieux, le bachelor en environnement des îles tropicales. Cette initiative est portée par Candice Cabane, directrice de l'école des sciences de l'UNV. Ce workshop réunira des membres du personnel de l'université et des académiques invités pour examiner ensemble le programme proposé, ses contenus, sa structure, sa pertinence par rapport aux besoins du pays. L'objectif de cet atelier de travail est clair: réviser collectivement la maquette de cette licence, l'enrichir des regards croisés des participants et aboutir si possible à une validation du programme. Ce n'est pas un exercice formel de plus, c'est une étape importante dans la construction d'une filière scientifique qui manque aujourd'hui à l'offre de formation de l'UNV. Le Vanuatu est un archipel tropical dont la survie économique, alimentaire et sociale dépend directement de la santé de ses écosystèmes. Récifs coralliens, forêts, ressources marines, biodiversité terrestre. Former des professionnels capables de comprendre, de surveiller et de gérer ces environnements dans un contexte de changement climatique accéléré n'est pas un luxe académique, c'est une nécessité nationale. Un bachelor en environnement des îles tropicales offrirait aux étudiants vanuatais la possibilité de se former ici, dans leur propre pays, sur des questions directement liées à leur réalité, plutôt que de devoir partir à l'étranger pour accéder à des formations environnementales, souvent conçues pour des contextes très différents. Le workshop de jeudi est une étape clé dans ce processus. Le fait que des universitaires et des praticiens soient associés à cette révision du programme garantit que la formation proposée sera à la fois académiquement solide et en adéquation avec les besoins réels du terrain et les priorités nationales de développement. Nous attendons avec intérêt les conclusions de cette journée. Et maintenant, lançons, pardon, une nouvelle chanson. Amigo de Lou Sen de Yakuza, cette chanson qui nous amène ensuite vers notre dernier arrêt du jour.

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1: Aujourd'hui, notre chronique linguistique nous conduit à l'extrémité nord de l'archipel vanuatais, sur l'île de Iu, dans la province de Torba, au sein du groupe des îles Torres. Iu est l'île la plus septentrionale du Vanuatu, c'est-à-dire celle la plus au nord de l'archipel, et l'une des plus petites et des plus isolées de tout l'archipel. Elle fait partie d'un chapelet de cinq îles, Iu, Tegua, Lo, Metoma et Toga, qui forment ensemble des îles, les îles Torres, à la frontière maritime avec les îles Santa Cruz, des îles Salomon voisines. La langue qui est parlée porte elle aussi le nom de l'île, le Iu, et c'est une langue exceptionnelle à plus d'un titre, au point d'avoir attiré l'attention des linguistes, de linguistes spécialisés dans les langues rares du monde. Le Iu appartient à la famille des langues austronésiennes, dans le groupe des langues océaniennes du groupe Torres-Banks. Il est apparenté aux autres langues des îles Torres, notamment le Toga et le Lo-Toga, ainsi qu'aux langues du groupe Banks du groupe Banks plus au sud. Mais il présente des traits suffisamment distincts pour constituer une langue à part entière. Le linguiste Alexandre François, chercheur au CNRS, que nous avons déjà cité dans cette chronique pour ses travaux sur le volo, a consacré des recherches importantes au Iu, produisant une description grammaticale complète, un lexique et des enregistrements de locuteurs. Ces travaux sont précieux car le nombre de locuteurs du Iu est extrêmement réduit. On estime qu'il ne dépasse pas quelques dizaines à une centaine de personnes vivant presque exclusivement sur l'île elle-même. Le Iu figure parmi les langues les plus menacées de disparition de tout le Vanuatu et par extension de tout le Pacifique. Ce qui rend le Iu linguistiquement remarquable, c'est notamment son système de marqueurs directionnels parmi les plus élaborés de toutes les langues connues. Et en Iu, chaque énoncé qui implique un déplacement ou une orientation dans l'espace doit préciser, de manière grammaticalement obligatoire, la direction du mouvement, vers la mer, vers la terre, vers le haut, vers le bas, vers un lieu visible ou hors de vue, en s'approchant ou en s'éloignant du locuteur. Ces distinctions, que le français n'exprime qu'en ajoutant des mots supplémentaires, sont encodées directement dans la structure de la phrase en Iu. C'est une fenêtre fascinante sur la façon dont une langue peut organiser la perception de l'espace d'une manière radicalement différente des habitudes européennes. Le Iu possède également un système de classification des noms selon leur nature et leur usage et présente les caractéristiques typiques des langues du groupe Torres-Banks, les marqueurs aspecto-temporels, pronoms distinguants duel et pluriel, forme inclusive et exclusive du nous. Voici quelques mots en Iu traduits en français. Une petite fenêtre sur cette langue du bout du monde. Alors, nous, qui veut dire la maison ou le foyer, cours, danse, fondamentale, le premier espace que toute langue doit nommer. On a mel, qui veut dire la mer ou l'océan. Sur une île aussi petite que Iu, la mer est partout. Elle définit les limites du monde habité et ouvre vers l'ailleurs. Ten, qui veut dire la terre ou le sol. La terre ferme par opposition à la mer, une distinction centrale dans le vocabulaire de toute communauté insulaire. Mété, qui signifie l'œil, présent sous des formes voisines dans de nombreuses langues du Vanuatu, ce mot est souvent associé dans les traditions orales à la connaissance et à la clairvoyance. No mel, qui veut dire donc la maison de la mer, expression poétique désignant parfois l'embarcation, la pirogue comme foyer flottant,

l'extension de la mer sur l'eau, de la maison, pardon, sur l'eau. Wéo, qui veut dire l'eau douce, la distinction entre eau douce et eau de mer est grammaticalement marquée en iu, reflet d'une réalité vitale pour une communauté insulaire. No vel, qui veut dire la maison du vent, une expression qui désigne dans certains contextes l'espace ouvert, pardon, exposé aux éléments, là où le vent souffle sans obstacle. Puis moé, qui veut dire venir, le mouvement inverse, et là encore, la direction doit être grammaticalement précisée. Venir de la mer vers la terre n'est pas la même chose que venir d'en haut vers le bas, et la langue l'exige. Le iu nous rappelle une fois de plus que les langues ne sont pas de simples outils de communication, elles sont des façons de découper et d'organiser le monde, et certaines le font d'une manière tellement différente du français qu'elles nous invitent à revoir nos propres évidences. Une île, quelques dizaines de locuteurs, et une langue qui pense l'espace autrement. C'est sur cette langue du bout du monde que nous refermons cette émission. Un partenariat prometteur, un film à voir demain, un programme de construction, en construction, et une langue qu'une île tout entière s'efforce de maintenir vivante. C'est une belle semaine finalement. Merci d'avoir été présent, merci de nous suivre et de suivre les actualités du campus. Si vous souhaitez voir les événements à venir, les nouvelles des étudiants, la page Facebook de l'Université nationale de Vanuatu et le site internet sont vos deux meilleures sources. On se retrouve la semaine prochaine et comme il se doit, on doit finir en musique. Et aujourd'hui, écoutons ce magnifique morceau de Grand Corps Malade et Camille Lelouch, Mais je t'aime. Très bonne semaine à toutes et à tous et surtout, prenez soin de vous.

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0: 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RFI Midi continue avec le grand journal de la mi-journée. Bonjour Simon Bourtembourg.
1: Bonjour Paul, bonjour à toutes et à tous.
0: Madrid attend donc ses champions du monde.
1: Une vague rouge déferle dans les rues de la capitale espagnole où 1 million de personnes sont attendues cet après-midi. La Roja de retour au pays avec une deuxième étoile pour le bonheur des supporters espagnols.
2: Beaucoup de joie, on est les meilleurs, vive l'Espagne.
3: L'ambiance est incroyable. Quand on a gagné la première fois, j'avais seulement 6 ans. Et là, je le vis dans le cœur de New York. Mon pays a gagné pour mes petits-enfants. Je suis super content. C'est une sensation que je ne peux pas décrire.
1: Et on retrouve notre correspondante en direct de Madrid dès le début de ce journal. Au Royaume-Uni, Andy Burnham, nommé Premier ministre par le roi Charles III. Le pays doit retrouver sa stabilité, vient de déclarer le nouveau chef du gouvernement. On entendra aussi la prise de parole de son prédécesseur, Keir Starmer. De nouveaux bombardements en Iran et la riposte de Téhéran malgré ses frappes. La diplomatie iranienne affirme ce matin que des échanges diplomatiques se poursuivent avec les États-Unis. Il marchait vers le Parlement indien à New Delhi. La police a dispersé ce matin le cortège de plusieurs milliers de protestataires. Ils étaient réunis à l'appel du mouvement citoyen baptisé Parti des Cafards. Et puis en France, les députés doivent se prononcer aujourd'hui sur le projet de loi d'urgence agricole. Un volet du texte concentre les crispations. La réintroduction de 2 insecticides interdits en France mais autorisés ailleurs en Europe.
0: 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Le trophée de la Coupe du Monde de foot, bientôt de retour en Espagne.
1: 16 ans après le premier titre mondial de la Roja, l'Espagne, à nouveau sur le toit du football mondial après sa victoire hier en finale de Coupe du Monde face à l'Argentine. La fête a duré toute la nuit en Espagne et après quelques heures de sommeil, eh bien des centaines de milliers de supporters s'apprêtent maintenant à déferler à nouveau dans les rues de Madrid. Diane Cambon, vous êtes en direct de la capitale espagnole pour RFI. Diane, en fin d'après-midi, les nouveaux champions du monde vont donc défiler à Madrid après s'être rendus au Palais Royal et au Palais du gouvernement.
4: Bien oui, la sélection espagnole est très attendue par les supporters, mais ils vont devoir s'armer de patience. L'avion qui les ramène de New York a déjà 1 heure de retard. Les joueurs vont devoir d'abord effectuer 2 visites officielles au Palais Royal avec le roi Philippe VI et la reine Laetitia. Et au palais présidentiel de la Moncloa avec le chef du gouvernement, Pedro Sánchez. Enfin, et c'est le moment le plus attendu, la Roja va monter dans un bus avec terrasse qui va parcourir les principales artères de la ville, comme la Grande Via, jusqu'à la mairie, place de Cibeles. Là, ils pourront exhiber leur trophée devant les supporters en liesse, on l'imagine. Un dispositif de sécurité a été mis en place car on parle 1 million de spectateurs possibles. La fête devra durer jusqu'à 23 heures avec concerts et possible feu d'artifice.
1: Diane Cambon en direct de Madrid pour RFI.
0: Ce titre mondial, il est célébré aux quatre coins du monde par la diaspora espagnole. Une victoire de la Roja fêtée aussi à Gaza.
1: Et ce malgré les restrictions et le deuil. Il faut dire que le gouvernement espagnol s'est distingué ces derniers mois par son soutien tenace aux Palestiniens de l'enclave en proie au bombardement israélien. Bonjour Abla Junaidi.
5: Bonjour.
1: Le correspondant de RFI à Gaza, Rami El Megari, a pu le constater. Les sourires se sont dessinés sur les visages pendant quelques heures.
5: Oui, comme partout dans le monde arabe, le football est très populaire à Gaza. Pour ceux qui en sont équipés, les générateurs électriques étaient sortis hier soir afin de regarder la finale. Mohamed raconte à notre correspondant l'ambiance hier soir.
6: Tout le monde était très enthousiaste. Après plus de 2 ans de guerre, on a besoin de ce genre d'ambiance, d'oublier quelques instants tout ce qu'on a perdu. Toutes les familles ont été endeuillées, ont vécu l'horreur. On veut ressentir de la joie comme tout le monde.
1: Et Abla, après la prise de position du Premier ministre israélien Benjamin Netanyahou en faveur de l'Argentine, eh bien la neutralité ne pouvait plus être de mise pour la population de Gaza.
5: Oui, Hani n'est fan ni de l'Espagne ni de l'Argentine habituellement, mais hier, il n'y avait pas d'autre choix pour lui que de soutenir la Roja.
7: Hier, ce n'était pas un match Espagne-Argentine, c'était Palestine-Israël, surtout après l'élimination de l'Égypte qui brandissait notre drapeau. Oui, c'était politique et tout le monde a fait la fête parce que parmi les supporters de l'Argentine, certains arboraient le drapeau israélien.
5: Et la joie et le répit n'ont pas duré après une frappe israélienne sur la ville de Gaza en violation du cessez-le-feu. Le ministère de la Santé palestinien a annoncé ce matin 3 morts et 20 de blessés.
1: Abla Junaidi du service international de RFI.
0: Un nouveau changement de locataire concert au 10 Downing Street.
1: Andy Burnham est le nouveau chef du gouvernement britannique. Il y a une petite demi-heure, l'ancien maire du Grand Manchester a été nommé Premier ministre par le roi Charles III. Ses premières déclarations et le nouveau Premier ministre qui promet un plan sur 10 ans pour redresser le Royaume-Uni. Celui qui se revendique des racines nordistes et populaires, eh bien, il se décrit comme un partisan d'un socialisme pro-entreprise et proche des gens. Andy Burnham, qui succède à Keir Starmer, un populaire au Royaume-Uni, est fortement contesté même au sein de son parti. Eh bien, le chef du gouvernement sortant s'est exprimé pour tout de même défendre son bilan.
8: My work is done.
9: Ma mission est accomplie. En 6 ans et demi, j'ai redressé notre parti après une défaite historique en 2019 et l'ai transformé pour qu'il puisse affronter le pays dans une campagne victorieuse aux élections générales de 2024. Je suis convaincu que la Grande-Bretagne est aujourd'hui plus forte et plus juste qu'il y a 2 ans. Alors que je passe le relais à Andy Burnham, je lui souhaite plein de succès. Il a tout mon soutien. Je remercie le peuple britannique de m'avoir donné l'opportunité de le servir. Je pars avec sérénité, le sourire aux lèvres et fier de tout ce que nous avons accompli. Merci beaucoup.
1: Les adieux du chef de gouvernement sortant Keir Starmer. Et on revient sur le programme de son successeur Andy Burnham avec notre site internet.
0: On en parle aussi avec notre invité dans 10 minutes. Ce sera Thibaut Arroy, maître de conférence en civilisation britannique contemporaine à l'université Sorbonne Nouvelle.
1: En bref, cette amende infligée par l'Union européenne à AliExpress, Bruxelles réclame 550 millions d'euros à la plateforme chinoise de e-commerce. La filiale du géant Alibaba se voit reprocher d'avoir permis la vente aux consommateurs européens de produits interdits, dont des jouets dangereux et des vêtements contrefaits. AliExpress dénonce une amende disproportionnée.
0: Un 10e jour consécutif de bombardements en Iran.
1: Et la ville portuaire de Bushehr, dans le sud-ouest du pays, visée ce lundi matin par de nouvelles frappes américaines. Une ville hautement stratégique, puisque c'est là que se trouve la seule centrale nucléaire civile en fonctionnement dans le pays. Téhéran annonce par ailleurs la mort d'une personne ce lundi dans un bombardement des États-Unis, cette fois à Tabriz. Alors que les États-Unis étendent donc leur champ d'opération en Iran, de son côté, Téhéran poursuit sa riposte. Le Koweït et Bahreïn, qui abritent tous les deux des installations militaires américaines, ont été à nouveau visés. L'Iran, qui a aussi revendiqué l'attaque de 2 pétroliers dans le détroit d'Ormuz. Et malgré ce contexte d'escalade, Guilhem Deltey, les deux belligérants assurent que la voie diplomatique reste ouverte.
10: Oui, Simon, l'Iran et les États-Unis se renvoient à la responsabilité de la reprise des hostilités, s'accusent mutuellement de ne pas avoir respecté les engagements pris dans l'accord cadre signé le mois dernier. Chacun souligne donc la méfiance qui existe vis-à-vis de la parole de l'autre, mais pour autant, aucun des deux pays n'a renoncé à la diplomatie. Le secrétaire d'État états-unien, Marco Rubio, l'a redit ce dimanche soir.
11: Les États-Unis restent ouverts à une solution diplomatique. Nous avons tenté à plusieurs reprises de dialoguer avec l'Iran et nous continuerons à le faire. Si cette porte s'ouvre, nous nous en réjouirons. Et ils continuent d'envoyer des signaux indiquant qu'ils veulent discuter, qu'ils veulent négocier. Mais c'est à leur comportement que nous réagissons. Or, leur comportement consiste à lancer des missiles et des drones contre des navires.
10: À en croire le porte-parole de la diplomatie iranienne, l'envie est partagée. Les États-Unis auraient même fait plus que d'envoyer des signaux. Ismaël Berahi affirme que l'Iran a reçu des messages par l'intermédiaire de certains médiateurs. Le ministre iranien de l'Intérieur est d'ailleurs attendu au Pakistan ce lundi. Le Pakistan qui est l'un des pays médiateurs. Mais Téhéran n'a pas précisé si ce voyage s'inscrivait bien dans le cadre de ses efforts diplomatiques.
1: Guilhem Deltey, dans ce contexte, la guerre au Moyen-Orient continue de faire grimper les prix du pétrole, une envolée qui pénalise les États les plus dépendants des cours mondiaux. C'est notamment le cas de l'Inde qui importe 90% de ses besoins en pétrole et dont l'économie souffre de faiblesses structurelles. Ce matin, la roupie a chuté à son plus bas niveau en 2 mois.
0: L'Inde où la police a violemment réprimé une manifestation ce lundi.
1: Des milliers de jeunes mobilisés pour la marche vers le Parlement, un mouvement citoyen baptisé Parti des Cafards qui exige la démission du ministre de l'Éducation suite à des fraudes aux examens. Lancée il y a seulement 1 mois, cette fronde citoyenne n'a cessé de gagner en ampleur. Reportage à New Delhi, Abdoulaye Rally.
12: Depuis l'aube, l'atmosphère est tendue dans la capitale indienne. Des milliers de jeunes ont rejoint la mobilisation du parti des cafards. Parmi eux, Arya, 21 ans, déterminée à se faire entendre.
13: Je suis là pour la cause. Je veux que quelque chose change. Je ne sais pas quoi, mais je veux juste que ça change parce que ce gouvernement ne fonctionne pas.
12: Vers 11h, la manifestation tourne à l'affrontement. Les forces de l'ordre tirent des grenades lacrymogènes, puis chargent pour repousser les manifestants. Atul, jeune ingénieur, dénonce une contestation ignorée.
14: Personne ne nous écoute. Vous voyez, il y a des milliers de personnes, surtout des étudiants. On veut la justice et ce n'est qu'une seule manifestation. Si vous voyagez dans le pays, il y en a plein d'autres.
12: Le fondateur du parti des cafards, Abhijit Dibke, est arrêté. Les accès au Parlement sont verrouillés, mais les manifestants assurent qu'ils resteront mobilisés. Himanshi.
15: On ne peut plus bouger d'ici. Ils ont installé tous ces barrages, mais on ne s'arrêtera pas. C'est l'Inde ici. C'est le pays de Mahatma Gandhi.
12: Depuis cet après-midi, le quartier du Parlement reste totalement bouclé. Même si le fondateur du mouvement a été interpellé, il affirme pour l'heure qu'il poursuivra sa mobilisation. Abdullah Irali, New Delhi, RFI.
0: Il dirige le Nicaragua depuis près de 2 décennies et compte bien rester en poste.
1: Le président Daniel Ortega rejette toute possibilité d'organisation d'élections. Une déclaration hier officiellement pour empêcher que l'opposition en exil ne puisse arriver au pouvoir. Des élections législatives devaient pourtant se tenir en novembre, mais le chef de l'État a clairement balayé cette option.
16: Ici au Nicaragua, il n'y aura plus d'élections qui permettent aux opposants d'essayer de s'emparer du pouvoir. Dimanche, devant des milliers de partisans, le président nicaraguayen Daniel Ortega a douché tout espoir d'élection lors d'un événement célébrant le 47e anniversaire de la révolution sandiniste à Managua, la capitale du pays. Cet ancien guérillero marxiste est accusé d'avoir violemment réprimé l'opposition pour se maintenir au pouvoir dans ce pays d'Amérique centrale.
17: Il ne cesse de comploter et de chercher des moyens de s'organiser en partie pour remporter une supposée élection et de gagner cette élection. C'est la fin de ces partis installés par les Américains pour revenir au pouvoir et pour toujours.
16: Le président nicaraguayen qui accuse ses opposants d'être soutenus par les États-Unis depuis l'enlèvement du leader vénézuélien Nicolas Maduro par les États-Unis et le blocus pétrolier infligé à Cuba, le Nicaragua sent la pression états-unienne s'accentuer contre son régime. Ses opposants, eux, en exil, comptent sur la pression internationale pour permettre une transition ou la tenue d'élections.
1: À précision signée Sarah Krakovic. Une légende d'échecs, bientôt présidente de la Hongrie. C'est en tout cas le souhait du Premier ministre Péter Magyar. Dans un message publié hier soir, il demande à Judith Polgár de devenir la prochaine présidente du pays. La joueuse d'échecs, seule femme à avoir intégré le top 10 mondial, toutes catégories confondues, serait selon lui une chef de l'État dont chaque Hongrois pourrait être fier. Il est attendu en France pour une deuxième visite d'État. Brice Oligui-Nguema à la tête d'une délégation de plus de 80 membres pour un déplacement sous le signe de l'économie et du rééquilibrage des relations bilatérales entre la France et le Gabon. À Paris, il sera question notamment de la transformation locale du manganèse ainsi que de l'avenir de la base militaire française à Libreville. On y revient dans Afrique Midi dans un quart d'heure. Alors que selon le programme officiel, un tête-à-tête avec le président Emmanuel Macron est prévu cet après-midi à l'Élysée.
0: Autre lieu du pouvoir en France, l'Assemblée nationale où les députés doivent se prononcer sur le projet de loi d'urgence agricole.
1: Un texte sensible, censé répondre donc à la colère des agriculteurs français. Les parlementaires sont divisés, notamment sur un volet du projet de loi, la réintroduction de 2 insecticides interdits en France mais autorisés ailleurs en Europe. Raphaël Delvolvé, ce point spécifique, il fissure même le camp gouvernemental.
18: Oui, le camp gouvernemental qui se réunit à Matignon cet après-midi avec cette question pour Sébastien Lecornu. Quel risque en vaut la chandelle? Soit se mettre les agriculteurs à dos, soit les pro-environnement. C'est un dilemme qu'il doit trancher avec cette réunion durant laquelle certains pousseront pour retirer tout bonnement du texte les pesticides des députés macronistes et centristes principalement, mais aussi une ministre, Monique Barbu, ministre de la Transition écologique. Cette question des pesticides est très sensible. L'an dernier, une loi prévoyant déjà la réintroduction de l'un d'eux, l'acétamipride, avait provoqué une très forte mobilisation citoyenne. Toutefois, en retirant cette disposition du texte, le Premier ministre prendrait le risque de perdre le soutien décisif de la droite, car l'ajout de ce pesticide LR y tient, notamment au Sénat qui votera également le texte ce mardi, avec le soutien cette fois d'une autre ministre, la LR Annie Genevard, ministre de l'Agriculture, pour qui, je cite, faire échouer le texte par peur ou idéologie désespérerait les agriculteurs. Ces fissures visibles au sein du camp gouvernemental rendent en tout cas l'issue de la loi incertaine, donnent également une occasion à la gauche de se faire entendre au moment où les sujets environnementaux reprennent de l'importance dans les sondages, notamment à l'aune de trois vagues centres de chaleur sur l'Hexagone.
1: Raphaël Delvolvé pour refermer cette édition.
0: Merci beaucoup Simon Bourtembourg. Tout de suite les sports. Et le journal des sports, c'est avec vous, Babacar Diarra, bonjour.
19: Bonjour Paul.
0: Les festivités vont donc se poursuivre à la maison pour les footballeurs espagnols, champions du monde de foot depuis hier soir.
19: La Roja ne perd pas de temps. Le vol de la délégation espagnole doit atterrir dans les prochaines minutes à Madrid. Au programme, les héros de la nation iront tour à tour présenter le trophée de la Coupe du Monde au roi Felipe VI, au Premier ministre, puis dans la soirée au peuple espagnol durant une parade où 1 million de personnes sont attendues dans les rues de la capitale. Le pays est le premier à posséder les Coupes du Monde masculines et féminines dans l'histoire du foot. Mais c'est la récompense d'une régularité marquée il y a 2 ans par les victoires à l'Euro et aux Jeux Olympiques de Paris. Chez les messieurs, le sélectionneur espagnol Luis de la Fuente soulignait hier soir la qualité du réservoir qu'il a entre ses mains.
20: Je ressens avant tout de la fierté, une immense fierté. Une fierté envers cette génération de footballeurs qui a grandi avec cette philosophie, qui lui est restée fidèle et qui l'a appliquée à la perfection, donnant l'exemple de ce que signifie former un groupe, une équipe, une famille. De grands footballeurs au talent et au potentiel exceptionnel. Et par-dessus tout, la fierté de les avoir accompagnés dans cette aventure. On a beaucoup discuté avec les joueurs, ils n'arrêtaient pas de dire qu'ils avaient tout gagné. C'est merveilleux. Cette génération est un exemple pour le sport espagnol, pour sa jeunesse et même pour toute l'Espagne. Ensemble, on est plus fort que personne n'en doute.
21: Juntos somos más fuertes, eso no le quepa duda a nadie.
19: Et individuellement, l'Espagne de Luis de la Fuente repart aussi avec une belle armoire à trophées, celui de meilleur joueur de la Coupe du Monde pour Rodri, de meilleur jeune pour Pau Cubarsí et de meilleur gardien pour Unai Simón.
0: En revanche, il y a un titre qui échappe quand même à l'Espagne, c'est celui de meilleur buteur. Le français Kylian Mbappé a donc devancé à ce titre le capitaine argentin Lionel Messi.
19: 10 buts contre 8, car le métronome de l'Albiceleste n'a pas fait parler sa magie à New York au coup de sifflet final de cette finale de la Coupe du Monde. Messi a terminé en larmes avant de refuser, comme tous ses coéquipiers, de s'exprimer devant les médias. La déception est immense, même si la rencontre aura été peu maîtrisée par les Sud-Américains, souvent à la limite et handicapée en prolongation par l'exclusion du milieu Enzo Fernandez. La manière n'y était pas pour envisager une victoire. À l'heure du bilan, le sélectionneur Lionel Scaloni préférait tout de même rester positif.
22: Tristesse, pero...
23: Il y a de la tristesse, bien sûr, mais aussi la conviction qu'on a tout donné. J'ai une gratitude éternelle envers mes joueurs. Ils nous ont offert une nouvelle finale de Coupe du Monde et se sont battus jusqu'au bout. L'Espagne a été meilleure, il faut le reconnaître. Mais je garderai un souvenir immense de ce groupe, de tout ce qu'il a accompli et de la valeur que représente le fait d'être arrivé jusqu'ici. Évidemment, on aurait aimé gagner, mais il faut mesurer l'importance de ce parcours parce que ça demande énormément d'efforts. On peut avoir bien ou mal joué, peu importe. Quand on donne absolument tout sur le terrain comme on l'a fait, il est très difficile de faire le moindre reproche, très difficile.
19: Le sélectionneur argentin Lionel Scaloni au micro d'Éric Mamrut.
0: En basket, la NBA attend toujours d'en savoir un peu plus sur l'avenir de LeBron James. Ça bouge, en revanche, pour un international français.
19: Zachary Risaché passe des Hawks d'Atlanta aux Mavericks de Dallas. Une opportunité de relance pour l'ailier drafté dans la NBA en première position de l'année 2024, un an après son compatriote Victor Wembanyama, sauf que le destin de Risaché tourne moins à la gloire pour le moment que celui de Wembanyama. Il sort d'une deuxième saison où son temps de jeu a été considérablement réduit dans le Texas. Risaché repartira dans un nouveau projet avec une franchise en pleine reconstruction.
0: Merci beaucoup.

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